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1: Ok. J'ai demandé à Scred de faire une instru simple. Parce que je vais dire des trucs simples. Parce que vous êtes trop cons. Ok. Simple. Basique.

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1: Voici l'actualité de ce lundi 27 juillet sur M2S Radio. On commence en Savoie. Un homme a été condamné à un an de prison ferme après une série d'infractions routières particulièrement inquiétantes. Contrôlé le 9 juillet dernier sur la commune de La Léchère, il circulait en sens interdit dans une zone de travaux. Les gendarmes ont également constaté qu'il conduisait sous l'emprise de stupéfiants et sans permis de conduire, celui-ci ayant été retiré en 2024. Mais l'histoire ne s'arrête pas là. Convoqué quelques jours plus tard à la gendarmerie, l'homme a tout simplement repris le volant en quittant les lieux, malgré l'interdiction qui lui était faite de conduire. Jugé en comparution immédiate, il a écopé d'une peine d'un an de prison ferme avec un maintien en détention. Une décision qui rappelle que la récidive et la mise en danger des autres usagers de la route sont sévèrement sanctionnées. Et puis on prend la direction de la Haute-Savoie avec une information qui concerne l'un des axes les plus emblématiques des Alpes. Le directeur italien du tunnel du Mont-Blanc, Riccardo Rigacci, a présenté sa démission. Il a été condamné à 4 ans et 6 mois de prison ferme dans le cadre du procès de l'effondrement du pont Morandi à Gênes en Italie. Ingénieur de formation, il occupait la co-direction du tunnel depuis 2020. Sa démission est intervenue quelques jours avant le verdict du tribunal italien. Il est remplacé temporairement par le responsable des projets techniques et informatiques du tunnel. Cette affaire très médiatisée en Italie continue d'avoir des répercussions bien au-delà des frontières italiennes.
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1: La météo de votre lundi en Savoie. Au réveil, les températures afficheront 16 degrés. L'après-midi, le mercure grimpera jusqu'à 29 degrés sous un ciel légèrement nuageux et une ambiance estivale. Attention toutefois, l'indice UV sera élevé avec un niveau de 8. Côté pollen, l'armoise reste fortement présente avec un risque rouge. L'ambroisie et le plantain et les graminées sont quant à eux en vigilance jaune. La qualité de l'air sera dégradée sur les secteurs d'Albertville et du Gine selon Atmo Auvergne-Rhône-Alpes. Des particules liées aux importants incendies qui touchent actuellement la Gironde pourraient être transportées jusqu'à nos vallées en remontant la vallée du Rhône, entraînant une légère odeur de fumée par endroit. Et pour mardi, le thermomètre repartira nettement à la hausse, comptez 19 degrés au petit matin et jusqu'à 35 degrés dans l'après-midi sous un ciel plutôt dégagé. La tendance pour la suite de la semaine confirme le retour des fortes chaleurs. Dès mercredi, les températures maximales pourraient atteindre entre 37 et 39 degrés. Un épisode très chaud s'installe donc sur nos deux départements. Pensez à vous hydrater régulièrement et à limiter les activités physiques aux heures les plus chaudes de la journée. C'était votre rendez-vous info et météo sur M2S Radio. Très belle journée à tous sur M2S Radio.
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Et en ce lundi 27 juillet, bonne fête aux Nathalie. Les Béliers, n'hésitez pas à donner libre cours à votre fantaisie. Taureau, vous avez besoin de plaire, de séduire pour vous sentir vivant. Les Gémeaux, vous ouvrez la voie à des résultats concrets et prometteurs. Cancer, que vous soyez célibataire ou en couple, l'amour sera véritablement le centre de vos intérêts aujourd'hui. Lion, votre lucidité et votre sens stratégique vous permettront de prendre les bonnes décisions. Vierge, aujourd'hui, vos efforts seront particulièrement productifs. Balance, un vent de folie traverse votre vie affective. Les Scorpions célibataires, saisissez chaque occasion sans hésiter. Les Sagittaires, en couple, refusez la routine et explorez de nouvelles façons de partager le quotidien. Capricorne, vous saurez où aller et comment agir pour faire avancer vos projets. Verseau, une rencontre inattendue pourrait éveiller votre curiosité. Enfin les Poissons, vous ne prendrez pas de risques inutiles. Bonne journée et à demain.

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1: Voici l'actualité de ce lundi 27 juillet sur M2S Radio. On commence en Savoie. Un homme a été condamné à un an de prison ferme après une série d'infractions routières particulièrement inquiétantes. Contrôlé le 9 juillet dernier sur la commune de La Léchère, il circulait en sens interdit dans une zone de travaux. Les gendarmes ont également constaté qu'il conduisait sous l'emprise de stupéfiants et sans permis de conduire, celui-ci ayant été retiré en 2024. Mais l'histoire ne s'arrête pas là. Convoqué quelques jours plus tard à la gendarmerie, l'homme a tout simplement repris le volant en quittant les lieux, malgré l'interdiction qui lui était faite de conduire. Jugé en comparution immédiate, il a écopé d'une peine d'un an de prison ferme avec un maintien en détention. Une décision qui rappelle que la récidive et la mise en danger des autres usagers de la route sont sévèrement sanctionnées. Et puis on prend la direction de la Haute-Savoie avec une information qui concerne l'un des axes les plus emblématiques des Alpes. Le directeur italien du tunnel du Mont-Blanc, Riccardo Rigacci, a présenté sa démission. Il a été condamné à 4 ans et 6 mois de prison ferme dans le cadre du procès de l'effondrement du pont Morandi à Gênes en Italie. Ingénieur de formation, il occupait la codirection du tunnel depuis 2020. Sa démission est intervenue quelques jours avant le verdict du tribunal italien. Il est remplacé temporairement par le responsable des projets techniques et informatiques du tunnel. Cette affaire très médiatisée en Italie continue d'avoir des répercussions bien au-delà des frontières italiennes.
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1: La météo de votre lundi en Savoie. Au réveil, les températures afficheront 16 degrés. L'après-midi, le mercure grimpera jusqu'à 29 degrés sous un ciel légèrement nuageux et une ambiance estivale. Attention toutefois, l'indice UV sera élevé avec un niveau de 8. Côté pollen, l'armoise reste fortement présente avec un risque rouge. L'ambroisie et le plantain et les graminées sont quant à eux en vigilance jaune. La qualité de l'air sera dégradée sur les secteurs d'Albertville et du Gine selon Atmo Auvergne-Rhône-Alpes. Des particules liées aux importants incendies qui touchent actuellement la Gironde pourraient être transportées jusqu'à nos vallées en remontant la vallée du Rhône, entraînant une légère odeur de fumée par endroit. Et pour mardi, le thermomètre repartira nettement à la hausse, comptez 19 degrés au petit matin et jusqu'à 35 degrés dans l'après-midi sous un ciel plutôt dégagé. La tendance pour la suite de la semaine confirme le retour des fortes chaleurs. Dès mercredi, les températures maximales pourraient atteindre entre 37 et 39 degrés. Un épisode très chaud s'installe donc sur nos deux départements. Pensez à vous hydrater régulièrement et à limiter les activités physiques aux heures les plus chaudes de la journée. C'était votre rendez-vous info et météo sur M2S Radio. Très belle journée à tous sur M2S Radio.
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1: Et en ce lundi 27 juillet, bonne fête aux Nathalie. Les béliers, n'hésitez pas à donner libre cours à votre fantaisie. Taureau, vous avez besoin de plaire, de séduire pour vous sentir vivant. Les gémeaux, vous ouvrez la voie à des résultats concrets et prometteurs. Cancer, que vous soyez célibataire ou en couple, l'amour sera véritablement le centre de vos intérêts aujourd'hui. Lion, votre lucidité et votre sens stratégique vous permettront de prendre les bonnes décisions. Vierge, aujourd'hui, vos efforts seront particulièrement productifs. Balance, un vent de folie traverse votre vie affective. Les scorpions célibataires, saisissez chaque occasion sans hésiter. Les sagittaires, en couple, refusez la routine et explorez de nouvelles façons de partager le quotidien. Capricorne, vous saurez où aller et comment agir pour faire avancer vos projets. Verseau, une rencontre inattendue pourrait éveiller votre curiosité. Enfin les poissons, vous ne prendrez pas de risques inutiles. Bonne journée et à demain.
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2: Voici l'actualité de ce lundi 27 juillet sur M2S Radio. On commence en Savoie. Un homme a été condamné à un an de prison ferme après une série d'infractions routières particulièrement inquiétantes. Contrôlé le 9 juillet dernier sur la commune de La Léchère, il circulait en sens interdit dans une zone de travaux. Les gendarmes ont également constaté qu'il conduisait sous l'emprise de stupéfiants et sans permis de conduire, celui-ci ayant été retiré en 2024. Mais l'histoire ne s'arrête pas là. Convoqué quelques jours plus tard à la gendarmerie, l'homme a tout simplement repris le volant en quittant les lieux, malgré l'interdiction qui lui était faite de conduire. Jugé en comparution immédiate, il a écopé d'une peine d'un an de prison ferme avec un maintien en détention. Une décision qui rappelle que la récidive et la mise en danger des autres usagers de la route sont sévèrement sanctionnées. Et puis on prend la direction de la Haute-Savoie avec une information qui concerne l'un des axes les plus emblématiques des Alpes. Le directeur italien du tunnel du Mont-Blanc, Riccardo Rigacci, a présenté sa démission. Il a été condamné à 4 ans et 6 mois de prison ferme dans le cadre du procès de l'effondrement du pont Morandi à Gênes en Italie. Ingénieur de formation, il occupait la codirection du tunnel depuis 2020. Sa démission est intervenue quelques jours avant le verdict du tribunal italien. Il est remplacé temporairement par le responsable des projets techniques et informatiques du tunnel. Cette affaire très médiatisée en Italie continue d'avoir des répercussions bien au-delà des frontières italiennes.
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2: La météo de votre lundi en Savoie. Au réveil, les températures afficheront 16 degrés. L'après-midi, le mercure grimpera jusqu'à 29 degrés sous un ciel légèrement nuageux et une ambiance estivale. Attention toutefois, l'indice UV sera élevé avec un niveau de 8. Côté pollen, l'armoise reste fortement présente avec un risque rouge. L'ambroisie et le plantain et les graminées sont quant à eux en vigilance jaune. La qualité de l'air sera dégradée sur les secteurs d'Albertville et du Gine selon Atmo Auvergne-Rhône-Alpes. Des particules liées aux importants incendies qui touchent actuellement la Gironde pourraient être transportées jusqu'à nos vallées en remontant la vallée du Rhône, entraînant une légère odeur de fumée par endroits. Et pour mardi, le thermomètre repartira nettement à la hausse, comptez 19 degrés au petit matin et jusqu'à 35 degrés dans l'après-midi sous un ciel plutôt dégagé. La tendance pour la suite de la semaine confirme le retour des fortes chaleurs. Dès mercredi, les températures maximales pourraient atteindre entre 37 et 39 degrés. Un épisode très chaud s'installe donc sur nos deux départements. Pensez à vous hydrater régulièrement et à limiter les activités physiques aux heures les plus chaudes de la journée. C'était votre rendez-vous info et météo sur M2S Radio. Très belle journée à tous sur M2S Radio.
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1: Et en ce lundi 27 juillet, bonne fête aux Nathalie. Les béliers, n'hésitez pas à donner libre cours à votre fantaisie. Taureau, vous avez besoin de plaire, de séduire pour vous sentir vivant. Les gémeaux, vous ouvrez la voie à des résultats concrets et prometteurs. Cancer, que vous soyez célibataire ou en couple, l'amour sera véritablement le centre de vos intérêts aujourd'hui. Lion, votre lucidité et votre sens stratégique vous permettront de prendre les bonnes décisions. Vierge, aujourd'hui, vos efforts seront particulièrement productifs. Balance, un vent de folie traverse votre vie affective. Les scorpions célibataires, saisissez chaque occasion sans hésiter. Les sagittaires, en couple, refusez la routine et explorez de nouvelles façons de partager le quotidien. Capricorne, vous saurez où aller et comment agir pour faire avancer vos projets. Verseau, une rencontre inattendue pourrait éveiller votre curiosité. Enfin les poissons, vous ne prendrez pas de risques inutiles. Bonne journée et à demain.
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1: Voici l'actualité de ce lundi 27 juillet sur M2S Radio. On commence en Savoie. Un homme a été condamné à un an de prison ferme après une série d'infractions routières particulièrement inquiétantes. Contrôlé le 9 juillet dernier sur la commune de La Léchère, il circulait en sens interdit dans une zone de travaux. Les gendarmes ont également constaté qu'il conduisait sous l'emprise de stupéfiants et sans permis de conduire, celui-ci ayant été retiré en 2024. Mais l'histoire ne s'arrête pas là. Convoqué quelques jours plus tard à la gendarmerie, l'homme a tout simplement repris le volant en quittant les lieux, malgré l'interdiction qui lui était faite de conduire. Jugé en comparution immédiate, il a écopé d'une peine d'un an de prison ferme avec un maintien en détention. Une décision qui rappelle que la récidive et la mise en danger des autres usagers de la route sont sévèrement sanctionnées. Et puis on prend la direction de la Haute-Savoie avec une information qui concerne l'un des axes les plus emblématiques des Alpes. Le directeur italien du tunnel du Mont-Blanc, Riccardo Rigacci, a présenté sa démission. Il a été condamné à 4 ans et 6 mois de prison ferme dans le cadre du procès de l'effondrement du pont Morandi à Gênes en Italie. Ingénieur de formation, il occupait la codirection du tunnel depuis 2020.

0: Sa démission est intervenue quelques jours avant le verdict du tribunal italien. Il est remplacé temporairement par le responsable des projets techniques et informatiques du tunnel. Cette affaire très médiatisée en Italie continue d'avoir des répercussions bien au-delà des frontières italiennes.
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0: La météo de votre lundi en Savoie. Au réveil, les températures afficheront 16 degrés. L'après-midi, le mercure grimpera jusqu'à 29 degrés sous un ciel légèrement nuageux et une ambiance estivale. Attention toutefois, l'indice UV sera élevé avec un niveau de 8. Côté pollen, l'armoise reste fortement présente avec un risque rouge. L'ambroisie et le plantain et les graminées sont quant à eux en vigilance jaune. La qualité de l'air sera dégradée sur les secteurs d'Albertville et du Gine selon Atmo Auvergne-Rhône-Alpes. Des particules liées aux importants incendies qui touchent actuellement la Gironde pourraient être transportées jusqu'à nos vallées en remontant la vallée du Rhône, entraînant une légère odeur de fumée par endroits. Et pour mardi, le thermomètre repartira nettement à la hausse, comptez 19 degrés au petit matin et jusqu'à 35 degrés dans l'après-midi sous un ciel plutôt dégagé. La tendance pour la suite de la semaine confirme le retour des fortes chaleurs. Dès mercredi, les températures maximales pourraient atteindre entre 37 et 39 degrés. Un épisode très chaud s'installe donc sur nos deux départements. Pensez à vous hydrater régulièrement et à limiter les activités physiques aux heures les plus chaudes de la journée. C'était votre rendez-vous info et météo sur M2S Radio. Très belle journée à tous sur M2S Radio.
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1: Bonjour à tous, bienvenue sur M2S Radio, c'est mon quatrième émission et je suis accompagné d'Alan.
2: Bonjour Johan.
1: Bonjour Alan, j'espère que tu vas bien.
2: Ça va nickel, et toi?
1: Moi ça va impeccable.
2: Allez, comme chaque semaine, on va vous proposer une sélection des nouveautés qui viennent enrichir notre programmation. Et aujourd'hui, on va mettre en avant des artistes qui méritent vraiment d'être découverts. Hein. Dans quelques instants, on va partir direction le Royaume-Uni avec Lila May, auteure, compositrice et musicienne. Hein. Elle s'est d'abord fait connaître en écrivant pour d'autres artistes avant de lancer sa propre carrière. Vous découvririez ensuite Merci avec Jack Dean, une artiste qui apporte une vraie fraîcheur à la scène pop actuelle. Et enfin, place à Delta Gruden, véritable référence en Australie. Hein. Elle poursuit une carrière impressionnante depuis plus de 20 ans avec un nouveau titre intitulé Hologramme. Allez, on découvre tout ça ensemble. C'est la playlist M2S sur M2S Radio.
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1: Allez, on se retrouve sur M2S Radio. Je suis toujours en compagnie d'Alan.
2: Et on est dans la playlist M2S. Alors la suite nous emmène vers des horizons très différents. D'abord, Maya Cancela avec Carnavala Norio. Un morceau aux influences brésiliennes hein, qui sent bon les vacances. Puis Midnight Teco avec On My Mind. Un projet qui mélange habilement pop et musique électronique. Et enfin, Timbel accompagné de Diana Goldberg sur You and I. Une production dance efficace qui pourra bien trouver sa place dans vos playlists estivales. Allez, trois nouveautés à découvrir tout de suite sur M2S Radio.
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1: Toujours avec vous sur M2S Radio, vous êtes de plus en plus nombreux à nous écouter partout en Savoie sur le 88.4, mais aussi grâce à notre application mobile. Merci d'être au rendez-vous. Allez, dans les prochaines minutes, on va retrouver trois artistes qui vous apportent chacun leur couleur musicale. D'abord Major Lazer, ensuite Chaka Khan, un véritable légende de la soul et du funk qui partage le micro avec Snoop Dogg pour une collaboration originale. Et puis Mafio nous emmènera dans une ambiance estivale avec House Poolside, un morceau parfait pour accompagner les journées ensoleillées. Mais on commence par quoi déjà, Johan ?
2: Allez, on va s'écouter, on commence par le nouveau Major Lazer avec leur nouveau titre Tukisha sur M2S Radio. Mettez le son à fond.
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1: C'est déjà la dernière ligne droite de la playlist M2S. Merci d'avoir passé cette heure avec nous. Avant de se quitter, trois derniers titres vous attendent. On retrouvera Douston et Chaff avec Escúchame, un morceau aux sonorités latino qui apporte beaucoup d'énergie. Puis Ritza fera son retour avec Boosté, hein, fidèle à son style pop urbain qui lui a permis de séduire un large public depuis maintenant plusieurs années. Et enfin, on terminera avec Alpharben, hein, le DJ et producteur allemand continue d'enchaîner les succès sur la scène électro-européenne avec Voice, un titre qui conclura parfaitement cette émission.
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1: Allez, on se retrouve très vite dans la playlist M2S.
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1: Voici l'actualité de ce lundi 27 juillet sur M2S Radio. On commence en Savoie. Un homme a été condamné à un an de prison ferme après une série d'infractions routières particulièrement inquiétantes. Contrôlé le 9 juillet dernier sur la commune de la Léchère, il circulait en sens interdit dans une zone de travaux. Les gendarmes ont également constaté qu'il conduisait sous l'emprise de stupéfiants et sans permis de conduire, celui-ci ayant été retiré en 2024. Mais l'histoire ne s'arrête pas là. Convoqué quelques jours plus tard à la gendarmerie, l'homme a tout simplement repris le volant en quittant les lieux, malgré l'interdiction qui lui était faite de conduire. Jugé en comparution immédiate, il a écopé d'une peine d'un an de prison ferme avec un maintien en détention. Une décision qui rappelle que la récidive et la mise en danger des autres usagers de la route sont sévèrement

0: placée temporairement par le responsable des projets techniques et informatiques du tunnel. Cette affaire très médiatisée en Italie continue d'avoir des répercussions bien au-delà des frontières italiennes.
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0: La météo de votre lundi en Savoie. Au réveil, les températures afficheront 16 degrés. L'après-midi, le mercure grimpera jusqu'à 29 degrés sous un ciel légèrement nuageux et une ambiance estivale. Attention toutefois, l'indice UV sera élevé avec un niveau de 8. Côté pollen, l'armoise reste fortement présente avec un risque rouge. L'ambroisie et le plantain et les graminées sont quant à eux en vigilance jaune. La qualité de l'air sera dégradée sur les secteurs d'Albertville et d'Ugine selon Atmo Auvergne-Rhône-Alpes. Des particules liées aux importants incendies qui touchent actuellement la Gironde pourraient être transportées jusqu'à nos vallées en remontant la vallée du Rhône, entraînant une légère odeur de fumée par endroits. Et pour mardi, le thermomètre repartira nettement à la hausse, comptez 19 degrés au petit matin et jusqu'à 35 degrés dans l'après-midi sous un ciel plutôt dégagé. La tendance pour la suite de la semaine confirme le retour des fortes chaleurs. Dès mercredi, les températures maximales pourraient atteindre entre 37 et 39 degrés. Un épisode très chaud s'installe donc sur nos deux départements. Pensez à vous hydrater régulièrement et à limiter les activités physiques aux heures les plus chaudes de la journée. C'était votre rendez-vous info et météo sur M2S Radio. Très belle journée à tous sur M2S Radio.
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1: Voici l'actualité de ce lundi 27 juillet sur M2S Radio. On commence en Savoie. Un homme a été condamné à un an de prison ferme après une série d'infractions routières particulièrement inquiétantes. Contrôlé le 9 juillet dernier sur la commune de La Léchère, il circulait en sens interdit dans une zone de travaux. Les gendarmes ont également constaté qu'il conduisait sous l'emprise de stupéfiants et sans permis de conduire, celui-ci ayant été retiré en 2024. Mais l'histoire ne s'arrête pas là. Convoqué quelques jours plus tard à la gendarmerie, l'homme a tout simplement repris le volant en quittant les lieux, malgré l'interdiction qui lui était faite de conduire. Jugé en comparution immédiate, il a écopé d'une peine d'un an de prison ferme avec un maintien en détention. Une décision qui rappelle que la récidive et la mise en danger des autres usagers de la route sont sévèrement sanctionnées. Et puis on prend la direction de la Haute-Savoie avec une information qui concerne l'un des axes les plus emblématiques des Alpes. Le directeur italien du tunnel du Mont-Blanc, Riccardo Rigacci, a présenté sa démission. Il a été condamné à 4 ans et 6 mois de prison ferme dans le cadre du procès de l'effondrement du pont Morandi à Gênes en Italie. Ingénieur de formation, il occupait la co-direction du tunnel depuis 2020. Sa démission est intervenue quelques jours avant le verdict du tribunal italien. Il est remplacé temporairement par le responsable des projets techniques et informatiques du tunnel. Cette affaire très médiatisée en Italie continue d'avoir des répercussions bien au-delà des frontières italiennes.
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1: La météo de votre lundi en Savoie. Au réveil, les températures afficheront 16 degrés. L'après-midi, le mercure grimpera jusqu'à 29 degrés sous un ciel légèrement nuageux et une ambiance estivale. Attention toutefois, l'indice UV sera élevé avec un niveau de 8. Côté pollen, l'armoise reste fortement présente avec un risque rouge. L'ambroisie et le plantain et les graminées sont quant à eux en vigilance jaune. La qualité de l'air sera dégradée sur les secteurs d'Albertville et du Gine, selon Atmo Auvergne-Rhône-Alpes. Des particules liées aux importants incendies qui touchent actuellement la Gironde pourraient être transportées jusqu'à nos vallées en remontant la vallée du Rhône, entraînant une légère odeur de fumée par endroits. Et pour mardi, le thermomètre repartira nettement à la hausse, comptez 19 degrés au petit matin et jusqu'à 35 degrés dans l'après-midi sous un ciel plutôt dégagé. La tendance pour la suite de la semaine confirme le retour des fortes chaleurs. Dès mercredi, les températures maximales pourraient atteindre entre 37 et 39 degrés. Un épisode très chaud s'installe donc sur nos deux départements. Pensez à vous hydrater régulièrement et à limiter les activités physiques aux heures les plus chaudes de la journée. C'était votre rendez-vous info et météo sur M2S Radio. Très belle journée à tous sur M2S Radio.
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1: Faut que je vous raconte quelque chose sur mon couple que moi-même j'ai mis beaucoup de temps à m'avouer. Mais je pense que ça pourrait être libérateur.

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1: Au personnel médical et à tous les héros du quotidien qui continuent le travail.

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